Je m'appelle Mathieu Guimond. C'est un plaisir de passer la soirée en votre compagnie, bien branché à votre radio en Beauce. 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

Je veux saluer en ce vendredi soir tous les gens qui nous écoutent, fidèles au poste à votre radio du côté de Beauceville, avec un gros été bien rempli, avec ce qui a été annoncé, le retour des rendez-vous d'été. C'est du 5 juin au 25 août prochain. Hey, ça débute, dans le fond, la semaine prochaine, hein, 5 juin, c'est très, très bientôt. Beauceville qui a dévoilé sa programmation. On a annoncé également un nouveau partenariat pour 3 ans avec Bose Auto Ford Lincoln, qui devient le présentateur officiel des activités. Parmi les événements qu'on attend avec impatience cet été, du cinéma en plein air le 3 juillet, le Grand Marché de l'Île Ronde 11 et 12 juillet, plusieurs autres rendez-vous déjà bien connus des gens de Beauceville, le Rassemblement de la Chaudière, le Festibiaire Rotary, Beauce Rock également qui seront de retour au programme. La culture qui prend de la place également dans la programmation durant l'été avec les Mardis en musique durant tout le mois d'août. Il y a des artistes comme Marquis Couture, Julie Maystone, Sonia Poulin également qui vont proposer des prestations durant cette série de spectacles. Vous voulez voir qu'est-ce qui vous attend? La programmation complète des rendez-vous.

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On est le vendredi 29 mai 2026. On démarre la fin de semaine ensemble, bien branché à votre radio en Beauce. Je m'appelle Mathieu Guimond. C'est un plaisir de vous accompagner. Que c'est qui se passe de bon pour vous autres en fin de semaine? Ai-je curieux de savoir qu'est-ce qui va vous occuper? Ben, on a des propositions d'activités à venir dans la région à faire pour vous ce soir. On a également petit coup d'œil à l'actualité, ce qui retient l'attention dans la région. Et aussi, ça, c'est le fun, ça. Des beaux gros rabais comme vous les aimez. Ouais, il va vous rester pas mal plus d'argent dans vos poches grâce à ce que j'ai à vous proposer. C'est une offre personnalisée. J'ai du pouvoir dans cette compagnie-là, moi. J'ai quelque chose à vous proposer. Je vous donne les détails un peu plus tard ce soir. C'est le fun également de vous savoir à l'écoute. 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Vous autres, qu'est-ce qui vous occupe en fin de semaine dans la région de la Beauce, les environs? Faites-nous donc signe via nos réseaux sociaux, notre site web. Vous pouvez nous appeler, nous texter. Qu'est-ce qui se passe de bon pour vous autres en ce vendredi soir? Chaque

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Je m'appelle Mathieu Guimond. C'est un plaisir de passer la soirée en votre compagnie, bien branché à votre radio en Beauce. Et puis, bon, dans l'actualité cette semaine, dans les trucs qui ont été annoncés, Madame Fréchette, la première ministre du Québec, a annoncé que, bon, certains articles dorénavant, ce serait plus taxé à l'épicerie. Et puis, bon, ça va nous faire quelques piastres de plus dans nos poches. Ben, moi, j'ai une proposition à vous faire ce soir. 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

Je veux saluer en ce vendredi soir tous les gens qui nous écoutent, fidèles au poste à votre radio du côté de Beauceville, avec un gros été bien rempli, avec ce qui a été annoncé, le retour des rendez-vous d'été. C'est du 5 juin au 25 août prochain. Hey, ça débute dans le fond la semaine prochaine, hein, le 5 juin, c'est très très bientôt. Beauceville qui a dévoilé sa programmation. On a annoncé également un nouveau partenariat pour 3 ans avec Beauce Auto Ford Lincoln, qui devient le présentateur officiel des activités. Parmi les événements qu'on attend avec impatience cet été, du cinéma en plein air le 3 juillet, le Grand Marché de l'Île Ronde, 11 et 12 juillet, plusieurs autres rendez-vous déjà bien connus des gens de Beauceville, le Rassemblement de la Chaudière, le Festibiaire Rotary, Beauce Rock également qui seront de retour au programme. La culture qui prend de la place également dans la programmation durant l'été, avec les Mardis en musique durant tout le mois d'août. Il y a des artistes comme Marquis Couture, Julie Maystone, Sonia Poulin également qui vont proposer des prestations durant cette série de spectacles. Vous voulez voir qu'est-ce qui vous attend? La programmation complète des rendez-vous d'été 2026, c'est disponible sur le site web de la ville de Beauceville.

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On est le vendredi 29 mai 2026. On démarre la fin de semaine ensemble, bien branché à votre radio en Beauce. Je m'appelle Mathieu Guimond. C'est un plaisir de vous accompagner. Qu'est-ce qui se passe de bon pour vous autres en fin de semaine? Je suis curieux de savoir qu'est-ce qui va vous occuper. Ben, on a des propositions d'activités à venir dans la région à faire pour vous ce soir. On a également un petit coup d'œil à l'actualité, ce qui retient l'attention dans la région. Et aussi, ça, c'est le fun, ça. Des beaux gros rabais comme vous les aimez. Ouais, il va vous rester pas mal plus d'argent dans vos poches grâce à ce que j'ai à vous proposer. C'est une offre personnalisée. J'ai du pouvoir dans ce compagnie-là, moi. J'ai quelque chose à vous proposer. Je vous donne les détails un peu plus tard ce soir. C'est le fun également de vous savoir à l'écoute. 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Vous autres, qu'est-ce qui vous occupe en fin de semaine dans la région de la Beauce, les environs? Faites-nous donc signe via nos réseaux sociaux, notre site web, vous appelez, vous textez. Qu'est-ce qui se passe devant pour vous autres en

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On est le samedi 30 mai 2026. C'est un plaisir de partir ça, cette journée-là, ensemble. Bien branché à votre radio en Beauce. Je m'appelle Mathieu Guimond. Merci beaucoup de commencer la journée en notre compagnie. Hey, qu'est-ce qui se passe de bon pour vous autres en fin de semaine? Vous nous faites signe via le texto, via nos sites web, nos réseaux sociaux. On prend de vos nouvelles. Et ce matin, entre autres, on aura des propositions d'activités à faire. On va jeter un petit coup d'œil également à l'actualité, des trucs qui retiennent l'attention et qui ont retenu l'attention dans la région cette semaine. Et j'en profite, tiens, pour saluer toute la gang du garage Rémi Poulain qui sont bien branchés, fidèles au poste à votre radio. Vous autres, vous nous écoutez de quelle place en samedi matin? Faites-nous signe, on est contents d'avoir de vos nouvelles en ce début de journée.

Qu'est-ce qui retient l'attention dans l'actualité en Beauce? Rendez-vous sur mabeauce.com, c'est notre site web d'actualité pour savoir tout ce que vous devez savoir dans la région. Entre autres, une nouvelle qui a retenu l'attention cette semaine, c'est l'avenir de Marie-Philippe Poulin, hein, la fierté de la Beauce, qui a fait son bilan de fin de saison avec la victoire de Montréal mercredi dernier. On lui a posé la question, est-ce que tu seras de retour avec la victoire l'an prochain? C'est trop tôt pour le dire. On parle de peut-être opération pour Marie-Philippe qui a eu des ennuis avec son genou pendant toute la saison. Elle qui a vécu aussi une grosse année avec le cycle olympique, la médaille d'argent à Mila Cortina, également avec la Coupe Walter remportée par la victoire. Marie-Philippe et sa conjointe Laura Stacy qui jouent elle aussi avec la victoire songent aussi à fonder une famille. Qu'est-ce qui va arriver? On veut prendre le temps de réfléchir pour prendre la bonne décision. On en parle sur mabeauce.com. Allez lire l'article au complet pour vous tenir au courant de ce qui retient l'attention dans le cas

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C'est un plaisir de passer ce samedi matin à votre compagnie, bien branchée à votre radio en bourse. Et c'est surtout un plaisir pour moi, Mathieu Guimond, de partager avec vous. Ouais, je me sens généreux en ce samedi et dans le fond, je fais en sorte qu'il va vous rester peut-être plus d'argent dans vos poches. 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

Est-ce que vous êtes du genre à aimer ça, courir les ventes de garage? Hey, c'est une très grosse fin de semaine pour vous autres du côté de Saint-Georges. Ça a débuté hier, ça se poursuit aujourd'hui toute la journée et demain avec cette grande fin de semaine des ventes de garage. Si vous restez à Saint-Georges, vous le savez, vous avez le droit de faire deux ventes de garage par année et une durant cette fin de semaine et une autre au moment de votre choix au cours de l'année. Pas besoin de permis, il y a quelques règles qui restent en vigueur, par exemple, une durée maximale de 3 jours, vente exclusive d'articles usagés qui vous appartiennent. Pour tous les détails, contactez le service d'urbanisme de la ville de Saint-Georges, puis allez vous promener un petit peu partout en ville. C'est sûr que vous allez peut-être faire de très belles trouvailles dans le cadre de cette grande fin de semaine des ventes de garage. Ça bat son plein en fin de semaine du côté de la ville de Saint-Georges. D'ailleurs, vous, c'est quoi la plus belle trouvaille que vous avez fait dans une vente de garage? Curieux de vous lire et de vous entendre là-dessus via nos réseaux sociaux. Vous pouvez nous appeler, nous texter, notre site web également. Ça a été quoi votre meilleure trouvaille de vente de garage?

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On est le samedi 30 mai 2026. C'est un plaisir de partir ça, cette journée-là, ensemble. Bien branché à votre radio en Beauce. Je m'appelle Mathieu Guimond. Merci beaucoup de commencer la journée en notre compagnie. Hey, qu'est-ce qui se passe de bon pour vous autres en fin de semaine? Vous nous faites signe via le texto, via nos sites web, nos réseaux sociaux. On prend de vos nouvelles. Et ce matin, entre autres, on aura des propositions d'activités à faire. On va jeter un petit coup d'œil également à l'actualité, des trucs qui retiennent l'attention et qui ont retenu l'attention dans la région cette semaine. Et j'en profite, tiens, pour saluer toute la gang du garage Rémi Poulain qui sont bien branchés, fidèles au poste à votre radio. Vous autres, vous nous écoutez de quelle place en samedi matin? Faites-nous signe, on est content d'avoir de vos nouvelles en ce début de journée.

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Qu'est-ce qui retient l'attention dans l'actualité en Beauce? Rendez-vous sur mabeauce.com, c'est notre site web d'actualité pour savoir tout ce que vous devez savoir dans la région. Entre autres, une nouvelle qui a retenu l'attention cette semaine, c'est l'avenir de Marie-Philippe Poulin, hein, la fierté de la Beauce, qui a fait son bilan de fin de saison avec la victoire de Montréal mercredi dernier. On lui a posé la question, est-ce que tu seras de retour avec la victoire l'an prochain? C'est trop tôt pour le dire. On parle de peut-être opération pour Marie-Philippe qui a eu des ennuis avec son genou pendant toute la saison. Elle qui a vécu aussi une grosse année avec le cycle olympique, la médaille d'argent Mila Cortina, également avec la Coupe Walter remportée par la victoire. Marie-Philippe et sa conjointe Laura Stacy qui jouent elle aussi avec la victoire songent aussi à fonder une famille. Qu'est-ce qui va arriver? On veut prendre le temps de réfléchir pour prendre la bonne décision. On en parle sur mabeauce.com. Allez lire l'article au complet pour vous tenir au courant de ce qui retient l'attention dans le cas de la fierté de la Beauce.

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8: On entame ensemble, mes chers amis, le dernier week-end du mois de mai. Et dès lundi, on va tourner la page du calendrier pour entamer le mois de juin. Et lorsqu'on entame le mois de juin, ça veut donc dire que ça commence à sentir de plus en plus les vacances. Excellent samedi. Alors, Danny Côté qui reprend sa place au micro de It Country, comme à l'habitude. De week-end en week-end pour vous offrir la meilleure musique, pour passer du bon temps où que vous êtes. Et dans quelques instants, tu auras la chance d'entendre la musique de Riley Green, collaboration avec Luke Combs. Et Luke Combs est de passage en passant ce soir pour un deuxième soir au parc Jean Drapeau de la Grande Métropole. Donc, les deux cowboys vont chanter Different Round Here, mais on commence de très, très belle façon. It Country Weekend avec Etoine et Cigarettes avec Morgan Wallen.

Chanteur de l'Ontario, Oren Regling, qui a chanté cette belle chanson « Taillight Destin ». Et c'est vers l'âge de 10 ans qu'il a fait sa rencontre avec une guitare, mais aussi il adore faire du motocross, également jouer dans la boîte. Oh ben, oh ben, oh ben. Alors, Riley Green, qui était en vedette dans « Hit Country Weekend », voici les Rod Swamp. On va

0: Alors, salutations, vous autres qui êtes présentement en mode de travail, t'es présentement sur la route ou encore t'es en mode relaxation autour de la table à prendre un bon déjeuner ou encore tu nous écoutes aussi via notre site Internet partout sur la planète via le hitcountry.com. Alors, Danny Côté qui est en poste jusqu'à midi pour la première portion de Hit Country Weekend et par la suite de midi à 16h. C'est mon collègue Sylvain Caron qui va prendre la relève. Zach Brownman, nouvellement marié en plus, le chanteur qui va chanter un de ses grands hits avec son Ben, same boat, mais pour l'instant, Born to Die, voici Chabosé.
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par le Québec. À quel endroit au juste? Eh bien, ça va se faire sa prestation à Saint-Agapi le vendredi 28 août prochain pour participer à la 11e édition du Festival Country La Binière. Jordan Davis, le barbu qu'on appréciait pas mal, qui a chanté Bar None. Depuis que t'es là, voici Laurence Saint-Martin.

0: quelle chanson assez incroyable. Nouveau tournant musical pour cette chanteuse de la relève, Megan Lebel, qui a chanté Roméo. Alors, on est ensemble jusqu'à midi. Au détour, Alex Robin va chanter avec Jelly Roll. Ce bon rythme d'ensemble. Un petit avant-goût du dernier country party qui vous attend. Bloodline, au détour.
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soir dernier lors des American Music Awards sur un trophée pour album country de l'année pour son plus récent Cloud Number 9. Alors, la talentueuse Megan Maroney qui a chanté Beautiful Thing. Je te pointe la porte d'un doigt d'honneur. Elle fait partie de la relève. Voici Chloé Leclerc.

0: succès sans contredit, son plus grand succès en carrière. Elle fait partie de la relève, auteure, compositrice, interprète. Et cette chanson figure sur son premier album, Déferlez-nous. Donc, Chloé Leclerc avec Je te pointe la porte d'un doigt d'honneur. Et la semaine passée, elle nous a fait un très, très beau cadeau, Chloé Leclerc. Alors, c'est présentement en vente sur toutes les bonnes plateformes. Un album inédit, alors qu'il a pour titre Démaquillé, alors qu'il est présentement en vente. Alors, avis à tous les fans. Oh, ben, tiens, on va faire un petit voyage dans le temps, dans votre samedi avant-midi. Puis, on va vous replonger un 5 août 2002. Et ça, c'est vraiment apprécié. Life goes on. Voici Liam Rimes.
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0: Quel duo assez incroyable. Et d'après moi, ça va faire sensation pas mal au courant des prochaines semaines au top 200 du Billboard Country américain. Ella Langley avec Morgan Wallen qui ont chanté I Can't Love You Anymore. Et bien, nous, on a un amour pour la musique country. On vous en propose de week-end en week-end. Garde-fou, voici Sandrine Hébert.
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10: 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Alors, deuxième heure de Hit Country Weekend dans votre samedi avant-midi. Comment ça se passe chez vous? Également, je sais qu'il y en a plusieurs qui prennent leur belle dose de country en faisant leur ménage du samedi avant-midi. C'est tellement plaisant de vous savoir là. Alors, on vous offre de week-end en week-end que le meilleur de la musique est dans quelques instants. Tout un classique et vraiment très, très, très tendance présentement dans plusieurs festivals en danse en ligne, entre autres. Big and Rich s'amèneront dans quelques minutes avec Fake ID, collaboration avec Gretchen Wilson. Et boy, tout un classique pour vous autres. Mais pour l'instant, grosse bombe d'honneur qui met en vedette Kane Brown. Voici maintenant Woman et passez un excellent samedi chez nous.

Le prochain hit que je m'apprête à vous tourner fait partie du remake du classique du cinéma américain Footloose. Oh yes, Big and Rich. Gretchen Wilson réunit le temps d'une chanson. Voici Fake ID.

Jason Aldean qui a chanté That's What Tequila Does. Et vous savez qu'il va faire une série de 6 concerts cet automne aux États-Unis avec son grand chum Luke Bryan. Ça va être malade comme show. Alors, avis à tous les fans de Jason et de Luke. Tombé de haut, voici maintenant Vince Lemire.

0: de mon F-15.
1: Il a commencé la semaine passée sa grande tournée dans les festivals country à Saint-Bonaventure. Prochaine présence sur scène, mais ça va se faire le week-end prochain. Ça va se produire du côté de la 24e édition du Festival du Cheval de Princeville. La performance de Vince est attendue à compter de 18h30. Une collaboration en plus de votre radio. Alors, pour en savoir davantage sur la programmation de cette 24e édition, allez faire une visite sur leur site internet festivalducheval.com. John Party s'amène avec Friday Night Heartbreaker. Where We Go, voici Thomas Rest avec Marshmello. Bon samedi.
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Quelle chanson assez incroyable dans votre samedi, Thinking About Me, avec celui qui est toujours en pleine tournée américaine. Puis j'aimerais ça qu'il vienne faire un détour de nouveau, soit à Montréal ou encore à Québec, cet automne ou encore à l'hiver 2027, à parler de Morgan Wallen. Voici maintenant Éric Dion.

0: un bon petit rythme dansant pour conclure cette autre super séquence dans votre samedi. Camille en vedette, Joseph Poirier avec Rodéo. Et salutations à tous les adeptes de ce sport extrême qui attire les foules de partout à travers la province, de week-end en week-end pour les fameux Rodéos. On commence la prochaine séquence avec Mumford & Son et Chris Stapleton. Here.
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Les plus grands noms, les plus grands hits country, ben c'est chez nous que vous les entendez de week-end en week-end. Et quelle chanson assez accrocheuse, Country and She Knows It, avec le grand Luke Bryan. Il nous prépare pour vendredi prochain une toute nouvelle chanson. Voici Francis de Grand Prix.

0: c'est la chanson titre de son deuxième album. Il nous en prépare un troisième pour cet automne et à surveiller bien vendredi prochain, vendredi le 5, il va lancer officiellement une toute nouvelle chanson avec une touche de pop maintenant dans sa musicalité. Ça ressemble pas mal à du Josh Ross, donc c'est pour titre Si j'avais su. Alors j'ai bien hâte de vous la faire entendre le week-end prochain, si même dans tes haut-parleurs. Alors t'es en plein cœur d'une super séquence. Oh boy, ce soir ça va brasser pas mal au parc Jean Drapeau. Il était de passage hier soir également. Peut-être même que vous y étiez. Leur place au grand Luke Combs qui nous chante sa grosse bombe de l'heure, Sleepless in a Hotel Room.
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0: que c'est bon et que c'est bon. Un bon petit succès souvenir avec Josh Ross and Dwayne Jack. Alors, on est ensemble jusqu'à midi. Et dans quelques secondes, voici la très énergique chanteuse du Saguenay qui est toujours en pleine tournée avec son plus récent spectacle. Lieu d'Anne Tucker, voici Sarah Dufour.
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11: Ah ben là, je vais faire plaisir à pas mal de gens dans votre samedi qui va mettre en vedette un artiste québécois qui excelle en langue anglophone et qui a vraiment la cote, mes amis. Il sera de passage, eh bien, jeudi prochain à Terrebonne et un passage également le 11 juin à Ayerscliff. En plus, c'est un artiste québécois qui nous prépare pour cet automne un nouvel album. Alors, il a fait sensation courante des dernières semaines avec son méga hit en parlant de She Stole My Truck. Eh bien oui, vous savez de qui je parle, hein? Tellement et tellement facile en parlant du grand Matt Lang qu'on aime tellement. Donc, je vous réserve doublé avec Matt Lang aujourd'hui. Alors, on va entendre dans quelques minutes Getcha. Mais pour l'instant, ben oui, je peux pas passer à côté de ça, là. Place à sa méga bombe de l'heure. Toutes radios confondues au Québec ont emboîté le pas. Et en plus, elle a sorti récemment une toute nouvelle chanson Break the Bronco. Voici She Stole My Truck, Matt Lang.

À compter du 12 juin prochain, ce band américain va nous proposer une toute nouvelle chanson, collaboration avec un autre groupe hyper populaire dans le domaine de la musique country, en parlant de Low Cash. Alors, c'est Parmalee qui viennent de chanter leur hit Cowgirl dans votre samedi. Oh, on commence à voir le ventre qui gargouille et cette heure-ci tout à fait normal. Je m'en vais par là. Voici maintenant les gars du Nord.

0: Alors, en ce samedi avant midi, ils seront de passage, eh bien, aujourd'hui à Lassar et demain soir du côté de Ville-Marie. Et par la suite, ils vont s'offrir quelques semaines de vacances pour revenir au Québec, à Petite-Vallée, le 4 juillet prochain. On les adore tellement, le bel Acadien par excellence. Les gars du Nord, avec cette chanson tellement merveilleuse et remplie d'énergie. Là, en tout cas, si t'en avais besoin d'énergie, t'en as eu une belle dose acadienne en plus. Oh boy! Avec les gars du Nord. Et TV Semaine avec ce classique de week-end à la manière country, Blinding Lights. On commence cette super séquence avec Cardi Johnson.
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On vous offre de week-end en week-end que le meilleur de la musique country. Alors, c'est Hardy qui vient de chanter Favorite Country Song. Et avant d'être une méga star dans le domaine de la musique country américaine, devinez quel métier qu'il a exercé. Il a été creuseur de trous de tombes dans les cimetières américains. Mais voyons donc. Ah, oh, c'est pour ça qu'il y a quand même un univers assez noir qui l'entoure dans le domaine de la musique country. Voilà pour ce qui est de petites nouvelles assez marquantes dans la carrière de Hardy dans Hit Country Weekend. Voici Vérité Conséquence avec Benny Jones.

Oh, que c'est bon et que c'est bon, c'est dans votre samedi à l'approche de l'heure du lunch. Talk Wetmore avec Brunette. Ah, ben là, je vais faire plaisir à beaucoup et beaucoup de gens, toi qui es présentant sur la route pour te rendre dans un festival country à travers le Québec parce qu'il y en a des festivals de week-end en week-end. On est home, classique avec Shania Twain.

Chanson officielle de la FIFA chantée par Jelly Roll, collaboration avec Karen Lyons, qui ont chanté Lighter, je m'attache rien que sur l'asphalte. Voici maintenant Sandrine Hébert.

0: Sandrine, qui nous a proposé, elle, le mois passé, son deuxième album en carrière. Tu dis, ah, déjà? Ben oui, je vous le dis. Ça passait tellement vite le temps qu'à pour titre déraciné. Alors, c'est présentement en vente sur toutes les bonnes plateformes. Également, aussi, elle n'arrête jamais côté prestations dans différents événements country à travers le Québec de week-end en week-end. Alors, pour connaître toutes ses prochaines présences sur une scène, je t'invite à la suivre assidûment sur les réseaux sociaux. Et Anna Bad Life, voici Thomas Huette avec Jordan Davis. C'est parti.
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bon ça et pas à peu près. Je l'adore tellement cette tonne. Fiddle in the Band avec Kane Brown. Voilà, c'est déjà tout pour moi. Pour votre avant-midi du samedi à l'approche de l'heure du lunch. Moi, je reprends le contrôle tantôt dès 16h pour la toute dernière édition du Country Party. Je vous laisse au bon soin de Sylvain Caron pour animer la deuxième portion de votre samedi après-midi. On se dit à tantôt dès 16h. 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
7: Bon samedi, les amis. Ah, ben, on va dîner encore une fois ensemble. La bonne bouffe, ça, vous en occupez. La bonne musique country, ça, c'est mon dada. Au cours des prochaines heures, on est ensemble jusqu'à 16h cet après-midi à Sylvain Caron, qui vous propose aussi, dans quelques instants, entrevue avec la pétillante Chloé Leclerc, son tout nouveau matériel qui est disponible, nouveau mini-album. On va en parler avec Chloé au cours des prochains instants, mais avant de se rendre à Chloé, on a le temps de proposer Akiter Ben en réserve et Chabouzi dès maintenant.

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2: En ce samedi, j'ai le bonheur de lui parler pour de beaux projets et une nouvelle chanson à part de ça. Ça faisait un petit bout qu'on s'était pas parlé. Chloé Leclerc, comment ça va?
3: Salut Sylvain, ça va bien, toi?
2: Ça va bien. Depuis notre dernier balado, tu nous avais parlé de ta participation au spectacle des deux frères en première partie. Avant de parler de ton matériel, parle-nous un peu justement de ton expérience.
3: Ah mon Dieu, ça a été super le fun de prendre la route avec les gars. Écoute, avec la tournée et tout ça, là, ben c'est devenu des amis, veux pas. Donc j'ai comme trouvé une petite famille de tournée à travers cette expérience-là. Ça a été super le fun. Des publics à l'écoute. Les gars, ils ont vraiment un public. Moi, j'appelle ça qui écoute avec les yeux. C'est
2: oui.
3: Tout le monde qui ne font pas juste entendre, mais qui sont à l'écoute pour vrai, puis qui se laissent imprégner par les textes, des beaux commentaires, des gens aussi qui m'ont suivi, puis qui ont acheté mes albums par la suite. Fait que je suis bien contente de ce que ça a donné. Puis j'ai vraiment senti que ma musique avait une certaine valeur, dans le sens où il y a des gens qui étaient là pour l'accueillir, les bras grands ouverts, puis ça fait du bien.
2: Eh bien, puis même qu'à travers tout ça, ben, ça t'a permis d'avoir une belle collaboration avec Sonny Caillouette.
3: Absolument, qui, ben là, on va en parler. Hein,
2: ben oui, on est rendu là.
3: Exact, on est rendu là, Sony qui signe la réalisation du nouveau EP qui est sorti tout récemment. Donc, ça finit en très belle collaboration, effectivement. Donc, je suis contente, j'ai été bien, bien entourée pour ce beau projet-là.
2: Démaquillée, est-ce que ça se veut ton projet le plus, je dirais, le plus près de toi, quelque part?
3: Oui, absolument, absolument. Démaquillée, c'est le titre du EP. En fait, c'est un EP qui se voulait vraiment... comme je voulais, point. Pas comme je voulais, mais il faut que ça sonne radio. Pas comme je voulais, mais il faut pas que y ait trop de je sais pas, là, mettons, des phrases, il faudrait que toutes oui. Les phrases riment, par exemple. Tu sais, tous les petits critères de perfection, on les a sacrés au vidange. On a fait, hey, le seul critère, c'était, toi, Chloé, t'es-tu satisfaite de ça? Et quand la réponse était oui, on les gardait. Il y a des erreurs en studio qui ont été conservées.
2: Okay.
3: Il y a des bouts, hein. La traque de Git, là, en mon sens, elle était parfaite. C'est comme ça que je la voulais. Puis là, on se rend compte que oups, mon petit bracelet il a cogné sur la guitare. Fait qu'on entend un petit clic, puis on l'a gardé. C'est pas grave. C'est ces petits clics-là de bracelet sur la guitare, sur l'album, les cordes qui frottent, des petits craquements de voix, des petits... Tout ça, là, comme ça se voulait juste vrai. D'où aussi l'idée d'être démaquillé.
2: Oui.
3: Là, donc, les gens qui ont vu le visuel de l'album... l'ont vu, là, c'est une séance photo qui a été faite 100% démaquillée, puis ça, j'ai jamais fait ça. D'habitude, quand on fait une pochette d'album, on se prépare,
2: ben oui.
3: on se maquille, puis tout ça, puis là, non. Puis même en spectacle, je ne me maquille plus, c'est fini. Comme je trouve que ça sert à rien, puis ça me tire du jus pour rien, tu sais. Fait que c'est vraiment une mise à nu pour être un peu plus vrai.
2: Et il y a déjà un premier extrait du mini-album qui est disponible.
3: Ben en fait, ils sont tous disponibles, les cinq.
2: Oui.
3: Donc, les gens ils peuvent les écouter là, dans l'ordre, puis tout, là, comme dans le bon vieux temps. Et il y a aussi une copie physique qui est en vente là, au chloéleclerc.com là, pour ceux qui ont des cracks à CD dans leur char, là, les plus vieux chars, mettons. Là, fait que ça contribue à l'expérience un peu plus complète là, de la chose.
2: C'est un projet à quoi tu tenais depuis longtemps, que depuis un bon bout que tu as planifié ça, là.
3: Ah ben oui. Puis en même temps, ça s'est fait de façon à la fois planifiée et spontanée, j'ai le goût de te dire.
2: Oui.
3: Mais tu sais, j'ai toujours eu un fond de... Tu sais, moi, là, des chansons plus douces, là, des chansons qui donnent pas nécessairement envie de danser.
2: Oui.
3: J'aime ça aussi. Je suis... Tu sais, moi, mes grandes inspirations dans la vie, là, c'est des Ingrid Saint-Pierre puis des Alexandre Poulain de ce monde qui font pas là, des grosses tunes qui donnent le goût de danser. Puis pas que j'aime pas les tunes qui font danser. Je veux dire, j'ai fait un album complet avec
2: oui.
3: tout ça. Là. Fait que évidemment que j'adore ça. Mais dans ma tête, les chansons qu'on retrouve sur Démaquillé auraient, en quelque sorte et en très gros guillemets, été un peu les chansons mal aimées de l'album 2 si elles avaient
2: okay.
3: été parmi d'autres chansons. Puis je trouvais ça plate. Je voulais pas qu'elles soient comme les tunes qu'on a mis par principe sur
2: ouais.
3: l'album 2. Fait que j'étais comme, hey, c'est quoi, on va les prendre puis on va faire un projet à part entière avec juste ça. Comme ça, elles seront pas mal aimées, là. Je veux dire, c'est juste ça le projet. C'est du vrai, c'est du beau. C'est comment moi j'ai voulu le faire. Merci, bonsoir. Puis le monde, ils aimeront pas. Là. Moi, je suis satisfaite. Donc, mission accomplie, tu comprends?
2: Je comprends donc. Et puis là, ben, ça trace la voie, évidemment, à des spectacles un peu partout. Ça se prépare actuellement.
3: Absolument.
2: Là.
3: Oui, absolument. Là, je me prépare avant la tournée estivale. Elle est déjà commencée. Là. J'étais en Gaspésie plus tôt ce mois-ci. Puis là, je m'en vais du côté de Gatineau, éventuellement Montréal aussi. Donc, toutes les dates sont disponibles là, sur mes réseaux sociaux, là, Facebook et Instagram. Que c'est une bonne quinzaine de dates là, cet été. Donc, je vais prendre la route pour aller rencontrer le monde un peu puis aller montrer un petit peu ce que je fais. Évidemment, sans oublier les chansons de mon premier album qui composent en majorité là, ce spectacle-là.
2: Ah ben, on va te suivre avec grand intérêt un peu partout à travers la province. Et bien sûr qu'on invite les gens à se procurer ton tout récent bébé. Donc, 5 jolies chansons sur Démaquillé. Exact. Manquez pas ça sur les différentes plateformes. Puis on te suit sur les réseaux sociaux également.
3: Tout à fait.
2: Un gros merci à toi, ma chère. Et bon week-end.
3: Merci, Sylvain. Bon week-end.
2: Hey, bye-bye.

0: La belle Joie Leclerc en musique, on l'avait en entrevue. Ce sera d'ailleurs à se reprendre si jamais vous avez manqué un petit bout ou voulez réentendre l'entrevue. Au complet, ce sera à compter de demain sur le site internet zcountry.com en repapage. À vous dire que ben, celui qui est à venir a un son entre Chris Stapleton, Zach Bryan, son plus gros succès jusqu'à maintenant en carrière. On va vous le faire entendre, c'est Cara Brains qui est à venir dans quelques instants. Et parlant de belles demoiselles, on avait Chloé Leclerc tantôt en musique. Madeleine Marlowe est en réserve pour notre samedi midi sur la source du country.
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0: Owen Wrigling au cours des prochaines secondes.
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0: Celle qui est à venir va nous faire danser au cours des prochains instants, mais surtout, elle prépare un tout nouvel album intitulé Little Miss Twain, prévu pour le 24 juillet prochain. Album qui va rendre hommage à ses racines canadiennes, à sa jeunesse et à sa maman à part de ça. Hey, 24 juillet, ça s'en vient quand même assez rapidement. Et le temps de patienter, ben, on vous la propose en musique. La reine de la musique country au pays. Shania Twain à venir sur la source du country. Bon dîner du samedi. 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

0: Très bonne. Et puis, la musique est toujours aussi bonne. Un bon doublé francophone à vous proposer dans les prochains instants. Et surtout, on va lancer notre samedi après-midi ensemble avec la chance de faire votre demande spéciale. Vos salutations, c'est maintenant que ça se passe. Sur le 873-300-9570. Monsieur Lebec, on se retrouve dans le détour pour notre samedi après-midi.
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7: Et en ce samedi après-midi, je prends les commandes de votre radio It Country. Quoi qu'on s'est parlé ce midi, on a dîné ensemble en Beauce à Québec. On va s'amuser amplement au cours des prochaines. Et amateurs de vélo, on se répète comme ça chaque saison de vélo, mais il faut faire attention pour éviter certaines contraventions. D'ailleurs, on va en reparler un peu plus tard tantôt avec de beaux spectacles qui sont à venir ce soir dans la région. Deux entre autres à se jaser. Et on débute le show avec nul autre que Luke Combs en musique. Lui qui est en spectacle encore une fois ce soir à Montréal.

0: La saison de vélo, c'est bien commencé. J'espère que les gens qui en ont profité jusqu'à maintenant, sinon peut-être au cours de la fin de semaine. Faut pas oublier qu'il y a des contraventions, ben ouais, qui sont valides toujours à vélo, surtout si vous utilisez votre téléphone au guidon. Vous savez que c'est interdit de pas céder le passage. Et même griller un feu rouge, on a tendance à l'oublier, mais on peut avoir des problèmes de ce côté-là. Mal se positionner sur la chaussée également fait partie à des petites contraventions que l'on peut recevoir. Slammer entre les fils de voiture, c'est interdit également. Je sais qu'il y en a qui le font. Rouler sous l'influence de l'alcool ou des drogues. Tourner à droite au feu rouge lorsque c'est interdit. Et transporter quelqu'un sans équipement adapté. Ou porter des écouteurs en roulant. À faire attention.
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0: bon, à un moment donné, ça va ressembler un peu dans le sud, au Québec, avec les prévisions. D'ailleurs, oui, c'est vrai, parlant de température et de Mercure, Météo Média, qui a affiché ses prédictions pour l'été qui est à venir. Bon, on va commencer par vivre le printemps comme il faut. Semble-t-il qu'on pourrait avoir un été plus frais au cours des sept dernières années où on a un été aussi frais, ce sera à valider. On n'est pas rendu là, mais n'empêche, peut-être un peu plus de précipitations qu'à l'habitude. Ce sera à surveiller. Avec, dans quelques instants, Chase Beckham.
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Et c'est certain qu'on va jeter un coup d'œil sur les activités à surveiller dans la région pour ce week-end et également les jours à venir. On va faire ça avec cette collaboration de Zach Chico.

Gens de la région, deux beaux spectacles à surveiller ce soir. Tout d'abord à la salle Alphonse Desjardins à Saint-Georges, Mesmer est présent ce soir avec son spectacle de 20h à 22h. Et on a aussi à la polyvalente Saint-Georges ce soir de 19h à 21h30. Donc, un beau spectacle réveillant, spectacle de chant. Donc, ce sera à surveiller pour deux beaux spectacles. D'ailleurs, le spectacle de ce soir, c'est pour le 10e anniversaire de l'école de chant Tricia Turcotte. 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

0: Pas de soirée du hockey ce soir parce que bon, on a réglé le problème de l'autre série. Disons que ça a été assez expéditif entre l'Avalanche du Colorado et les Golden Knights de Las Vegas qui s'assurent d'une place en grande finale de la Coupe Stanley. Mais on va s'occuper de votre soirée country avec le Country Party de Danny tantôt à compter de 16h.
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15: Et avec la belle saison qui s'installe, il y a plusieurs synonymes qui y sont attachés. Et ça, c'est à venir, la saison des moustiques. Ouais, et ben, il y a un produit québécois actuellement disponible entièrement 100% naturel. Et on va en reparler tantôt parce que ça vaut vraiment la peine et ça nous permet d'encourager ce qui se fait chez nous. 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Ça aussi, on va y revenir un peu plus tard en cours de portion. 14-15, Sylvain Caron, en mode entièrement conduit pour notre beau week-end avec Russell Dickerson.

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Country. C'est une belle première incursion, si on veut, il y a de cela quelques temps pour Martin Deschamps, dans un registre un peu plus country que d'habitude, dans son cas, avec cette collaboration de Caro Lorando. On feel country. Et je comprends donc on feel country parce que Luke Combs, celui qui est de passage aussi ce soir, son premier spectacle présenté hier, ce soir, deuxième spectacle de sa série au Parc Jean-Drapeau. Il y a peut-être même des gens qui sont à l'écoute, qui vont aller faire un tour. Mais pour célébrer ce doublé en sol

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0: bons souvenirs début des années 2000 pour Travis Tritt, album du même nom d'ailleurs, Down the Road I Go, certifié platine, c'est pas compliqué. À l'intérieur de sa carrière, 7 de ses albums ont été certifiés platine, au plus par la Recording Industry Association of America, pour vous dire, hein, très grande carrière dans son cas. Bon doublé francophone, et on se retrouve de l'autre côté en plein cœur de notre samedi.
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15: En plein cœur du samedi, ça veut dire pour plusieurs peut-être préparation d'un bon barbecue pour le souper tantôt. Et moi, je vais préparer le terrain, si on veut, sans faire de mauvais jeu de mots, parce que oui, il y a des gens qui sont dans les rénaux encore au moment où on se parle. Lâchez pas, que ce soit à l'intérieur, à l'extérieur, ça se fait avec votre radio It Country. Et Sylvain Caron, oui, qui prépare le terrain à l'avenue de Danny Côté un peu plus tard tantôt pour son country party à 16h. Et jetez un coup d'œil sur les nombreux albums qui sont disponibles depuis hier sur les plateformes.

0: Ouais, mais les nouveaux albums, on en a à la tonne au cours de la fin de semaine. Depuis hier, le nouveau Willie Nelson. Écoutez, des albums, je pense qu'il y en a au-dessus de 70 en carrière. Dream Chaser, qui est actuellement disponible. On a aussi le nouveau Rodney Atkins avec son album True South. Le très attendu album de Keep More Reasons to Believe, qui est actuellement disponible. La jeune sensation, Alana Springsteen également, qui propose son nouveau matériel. Et ça fait partie des très gros noms qui proposent de nouveaux albums. Jody Messina, ce sera à surveiller le week-end prochain. On va en reparler.
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0: Yes, ça vaut la peine de nous synthétiser avec la bonne musique qu'on a pour vous autres. Notre après-midi du samedi qui se poursuit de belle façon. Et ben ça valut la peine de faire l'annonce pour le Gala de la Disque. Confirmation d'une autre soirée d'animation pour Pierre-Yves Roy. Desmarais qui sera de retour pour une troisième année consécutive. Je vous rappelle que le gala sera présenté un petit peu plus tard à l'automne. Ce sera le 8 novembre prochain pour le gala principal. Les nominations seront annoncées le 16 septembre et fort à parier qu'il y aura des artistes country à l'intérieur de ces nominations. Dans quelques instants, Morgan Wallen en musique.
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0: La tournée québécoise est bien enclenchée. Après, ils ont débuté au cours des derniers jours et ça se poursuit en Abitibi à leur périple de 5 spectacles dans la région là-bas. Et ça va se poursuivre d'ailleurs au cours de la fin de semaine. Et ils vont débarquer un peu partout à travers la province, dont dans l'Est du Québec, faut pas l'oublier, pour le festival Matane en lumière, entre autres. Tous les détails se retrouvent sur leur page Facebook pour ce qui est la belle gang des Gars du Nord avec Danny Boudreau, Wilfred Le Boutillier en tête, bien sûr. Notre samedi après-midi se poursuit sur la source du country.
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0: Dans quelques instants, je vous laisse au bon soin de Danny Côté pour le Country Party. Puis nous autres, on va se retrouver pas plus tard que demain, dimanche, à compter 13h pour poursuivre cette belle fin de semaine sur votre radio. Et à Sylvain Caron, vous souhaite ben, bon souper tantôt. Une belle soirée du samedi à part de ça sur votre fréquence.
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6: Ah ben merci beaucoup pour cette belle présentation. Mesdames et messieurs, bienvenue à cette dernière édition du Country Party dans la grille horaire de votre radio It Country de week-end en week-end. À partir du week-end prochain, on va apporter des petits changements dans la grille horaire. Pas de changement, pas d'agrément comme on dit. Alors, on est là pour vous faire danser jusqu'à 19h où que vous êtes à travers le Québec. Tu pourras danser dans quelques minutes le Lit Bit. Et on commence avec un en force. Ouais, voici le straight time.

And oh boy, cette prochaine danse en ligne, elle est toujours aussi populaire. En 2026, elle nous replonge cette fois-ci en 2009. Êtes-vous prêts? Voici le Good Time.

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1: C'est fou encore qu'en 2026, il y a tellement un engouement envers cette chanson-là d'une durée quand même de 5 minutes 5 secondes. Le good time, c'est ce que tu as pu danser au courant des dernières minutes qui vous a replongé à l'année 2009. Vous vous dites, pas déjà? Oui! Hey, ça passait tellement et tellement vite le temps. Autre bon classique également de la danse en ligne qui revient à la mode dans plusieurs festivals à travers le Québec, le Cowboy. Une prochaine danse en ligne, c'est toujours aussi populaire après 2 ans d'existence dans le paysage. Voici maintenant la fameuse danse en ligne, un bar song. On est ensemble jusqu'à 19h, on est en mode Country Party.

0: Philippe Tremblay qui vient de conclure cette super séquence avec Fond de bière. Qu'est-ce que tu as présentement à la main pour, bien sûr, fêter le dernier week-end du mois de mai? Oh, oh, oh, oh, oh! Alors, il y a différentes choses qui existent sur le marché. On se le cachera pas, là. Quelques messages à venir. Le fameux lasso d'une courte durée quand même de 2 minutes. On aime ça, les danses comme ça, courtes, brefs et précises. On commence tout en douceur la prochaine séquence avec une belle danse. Tu pourras danser quoi, quoi, quoi? Le fameux Tell Weekend au détour de ces quelques messages. Bon samedi soir,
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Oh, que c'est malade comme chanson et comme danse également. Le Hall Dollars No Sense. Voici maintenant tout un classique de la danse en ligne. Le Chill Factor.

Ah, mais ça, ça fait plus de 20 ans que ça existe en danse en ligne. C'est toujours aussi populaire, même en 2026, où que tu ailles dans les festivals country auxquels il y a de la danse. Vous dansez toujours et toujours. Ça, il existe différentes versions de cette chanson-là également. Il y a une version également qui va très, très vite, de plus en plus vite. Ça augmente le rythme. Ça, c'est vraiment pour les adeptes de la danse en ligne, de vraiment incroyable. Tout à l'heure, il y a vraiment un très, très bon cardio. Le Happen to Me, ça s'en vient, ça sur ma playlist. Mais si je te dis le Hole in My Heart, ah, ça, c'est ma tune et c'est ma danse. Voici cette belle danse en ligne à Hit Country.

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10: Alors, salutations à vous autres qui êtes présentement en mode de travail. On lâche pas, on lâche pas. Vous êtes présentement sur la route, la prudence est de mise ou encore vous êtes présentement dans le confort de votre foyer, au camping, au chalet bien branché à l'une ou l'autre de nos 5 fréquences qui présentent de week-end en week-end le meilleur de la musique country. On est en mode Country Party, dernière édition pour le Country Party à partir du week-end prochain. Un tout nouveau concept qui vous sera proposé ici même dans ta radio et tes country. Voici un Liar à Hit Country.

épisode qui découvre pour la première fois la danse en ligne lorsqu'ils vont faire un détour par les différents festivals qui existent au Québec. Alors ça, tu peux apprendre ça sur le totalement facile 16 comptes. Là, tu dis après ça, hey, je suis hot, je sais une danse en ligne. Le What Make You Conscious, est-ce que tu as pu danser au courant des dernières minutes? Le Wannabes ou encore le Wannabes for Two. Soit que tu la danses en ligne ou encore en partenaire, ça s'en vient. Mais pour l'instant, voici Dim de Light. Et ça, ça tourne pas mal là-dedans. Là, voici cette belle danse.

touche-push, un classique de la danse en ligne. Alors, donnez-moi un touche-push avec Guylaine, étant guide à votre country party de ce samedi soir. Je vous rappelle que c'est la dernière édition. À partir du week-end prochain, un tout nouveau concept que vous sera proposé ici même et tenté au parleur. À venir dans quelques secondes, le fameux fake ID qui revient à la mode. Ça, c'est malade et on commence en force avec une danse en ligne hyper facile qui met de l'ambiance dans vos soirées, même dans les festivals country partout au Québec. Tu

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Alors, t'as pu danser le Pickin' Up Girl en réserve musicale dans quelques instants. Une danse en ligne qui est bien populaire, qui est quand même là-dessus, là-dedans. 7 Restart. Tu dis, oh, yo, mais c'est facile. Là, tu pourras danser le Cocaine. Et on poursuit toujours cette super séquence avec un bon rythme dansant assez incroyable. Personne ne s'attendait à ça de sa part. Donc, tu pourras danser le fameux Getaway Car. Oh oui! Ça, c'est malade comme ton également, malade comme danse. Donc, voici dans votre Country Party du samedi, le Getaway Car.

0: Ça met plein de chaleur dans tes haut-parleurs. T'as pu danser le « Et Arabella », une belle chanson remplie de gaieté qui est hyper populaire également dans plusieurs festivals country à travers le Québec. On conclut la 17e heure avec Tidjo Abélé, avec les Gars du Nord.
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0: Hey, on entame ensemble la dernière heure de l'édition à vie du Country Party dans ta radio préférée. Ben oui, parce que je vous rappelle qu'à partir du week-end prochain, un tout nouveau concept qui vous sera proposé pour bien sûr agrémenter de façon musicale votre samedi soir, également le vendredi soir. Alors, on va s'en parler au courant du prochain week-end. Hey, dans quelques secondes, tu pourras danser soit en ligne ou encore en partenaire le fameux Nothing But You. Mais voici la toune de l'été dans les festivals. Le country, le rhum, bum, bum, bah.

classique de la danse de partenaire. Tu peux danser le fameux Rodeo Rock. La prochaine, tu peux la danser soit en ligne ou encore en partenaire. Libre à toi de choisir. Soit que tu danses le No Salsa ou encore en partenaire le Little Heartbreaker que voici. On est ensemble jusqu'à 19h. Bon country party tout le monde.

Alors, pour ceux et celles qui se joignent à nous et que tu dis, ben voyons, pourquoi l'animateur ne présente jamais l'interprète ou encore le titre de la chanson? Parce qu'on fait pas ça dans le domaine de la danse country. Ben non, on présente seulement le titre de la danse. Donc, tu as pu danser le No Sad Song ou encore le Little Heartbreaker. T'es en plein cœur d'une super séquence pour danser soit en ligne ou encore en partenaire le fameux Memory Lane. Ça, c'est hyper, hyper populaire aussi, hyper facile à apprendre. Pour l'instant, autre belle danse qui est hyper populaire. C'est dansé dans plusieurs festivals à travers le Québec. Le fameux tic-tac-toe. Oh oui, c'est parti, les amis!

Hey, ça, ça bouge et pas à peu près le fameux classique Fever en danse en ligne. Encore jusqu'à 19h, c'est peut-être en mode country party. Voici maintenant Getcha et passez un bon samedi soir chez nous.

0: C'est le fun de danser également sur des artistes québécois en parlant de William Cloutier qui a chanté avec Zach Checo où on dansait autrefois. Alors, tu as pu danser également la belle danse en ligne hyper, hyper populaire. Toute école confondue au Québec ont montré cette danse en ligne. Alors, c'est à pour titre le Where Heart Belong. Encore une belle demi-heure pour l'édition numéro quand même 2026 du Country Party. Dernière édition en passant. Au détour, le Hearts Together. On commence de belle façon la prochaine séquence avec tout en douceur la belle danse de partenaire. Le 3, 2, 1.
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tantôt, t'as pu danser sur la musique de William Cloutier avec le fameux Where Heart Belongs. T'as pu danser maintenant sur de la bonne musique acadienne avec les Salles d'Arbres, avec Good Lord. Et les Salles d'Arbres nous ont proposé, bien, hier, une toute nouvelle chanson, A.E., qui est présentement en vente sur toutes les bonnes plateformes. On se dirige vers la conclusion de la dernière édition du Country Party avec, entre autres, dans quelques secondes, un bon classique de la danse de partenaire, le fameux I Love This Bar. Mais pour l'instant, autre classique de la danse de partenaire, le fameux Shame Rock Shake. Oh, ça rappelle tel

pu danser un petit Rings au courant des dernières minutes. Et voilà, c'est ce qui conclut la dernière édition à vie du Country Party, si même dans ta radio préférée. Alors, je vous ai fait danser au courant des dernières années, étant moi-même adepte de la danse en ligne. Ce fut un pur bonheur d'avoir trippé avec vous autres de week-end en week-end. C'est pas terminé pour moi. Ben non, on change le concept à partir de la semaine prochaine. Donc, je reprends le micro également demain avant midi, entre 9h et 13h pour It Country Weekend. Bon samedi soir et un gros merci d'avoir été

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On est le samedi 30 mai 2026. J'espère que vous passez une très belle soirée bien branchée à votre radio en Beauce. Mon nom est Mathieu Guimond. C'est un plaisir de vous accompagner. Bien, c'est quoi votre petit bilan que vous pouvez faire à cette étape-ci de la fin de semaine? Hein? On est rendu à mi-chemin. Demain, dernière journée. Après ça, on reprend le collier. Mais là, non, prenons les choses une à la fois. Là, on est en congé. Qu'est-ce qui se passe de bon en Beauce, les environs? Qu'est-ce qui vous occupe? Via le texto, via le téléphone, via notre site web, via nos réseaux sociaux, c'est possible de nous donner de vos nouvelles. C'est le fun de vous savoir que vous êtes à l'écoute, que vous soyez sur la route, à la maison, au chalet, au travail. Je veux saluer toute l'équipe de William Boutin, équipe Remax à Sainte-Marie, qui sont des fidèles à votre radio en Beauce. Vous autres, de quel endroit vous nous écoutez? Faites-nous signe, ça va nous faire plaisir de prendre de vos nouvelles en ce samedi soir.

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Parce que sur ce site web-là, tous les événements de la région sont là. On leur dit également, bon, un, qu'est-ce qui se passe? Deux, on va manger où? Et deux, où est-ce qu'on peut dormir? De cette façon-là, ils débarqueront pas camper chez vous. Non, non, il y a plein de propositions pour qu'ils soient bien reçus dans la région. Alors, envoyez donc à votre visite destinationbeauce.com, histoire qu'ils puissent bien prévoir leur séjour à venir dans la région.